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À présent que j'ai vu, à présent que je sais qu'un peuple insatisfait souffre et vit dans l'attente,

était belle quand l'amoureux éclat de nos rires mêlait aux épidores des fleurs et des parfums au lait. Loin de toi, Déméter, moi, ta fille égarée, j'admire, au cours sans fin de l'unique journée, naître de pâles fleurs, où mon regard se pose, des bords gris du l'été, s'orner de blanches roses, et dans l'ombre du soir, les ombres s'enchantaient.

Non! Reprenez ces pierreries. La plus fragile fleur des prairies met une préférable parure.

entourez-moi, protégez-moi, ombre fidèle. 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

des rivières figées, cesser la fuite en pleurs des ruisseaux et leur voix s'étouffer sous le gel. 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

Déméter, tu m'attends et tes bras sont ouverts pour accueillir ta fille renaissante. Plein soleil qui fait les ombres ravissantes. Venez, venez, forçons les portes du trépas. Non, le sombre Pluton ne nous retiendra pas. Nous reverrons bientôt, agités par le vent, les branches sages, délicat.

Perséphone à tes voeux s'est rendue. Ta tunique de deuil qu'assombrissait l'hiver a recouvré ses fleurs et sa splendeur perdue. Et vous, nymphes, mes sœurs, votre troupe assidue foule un gazon nouveau sous le bocage vert. Oh, mon terrestre époux, laboureur Triptolème, des mots fonds, déjà le froment que tu sèmes germe, prospère et rit en féconde moisson. Tu n'arrêteras pas le cours de la saison. La nuit succède au jour et l'hiver à l'automne. Je suis à toi, prends-moi, je suis ta Perséphone, mais bien l'épouse aussi du ténébreux Pluton. Tu ne pourras jamais, d'une étreinte si forte, me serrer dans tes bras, charmant, démouvant, que de l'enlacement je ne m'échappe et sorte, en dépit de l'amour et le cœur déchiré, pour répondre au destin qui m'appelle. Crois-tu qu'impunément se penche sur le gouffre de l'enfer douloureux un cœur ivre d'amour? J'ai vu ce qui se passe et se dérobe au jour. Ne puis t'oublier, vérité désolante. Mercure que voici me prendra consentante. Je n'ai pas besoin d'ordre et me rends de plein gré où non point tant la loi que mon amour me mène. Et je vais pas à pas descendre les degrés qui conduisent au fond de la détresse.

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3: Entre une personne blanche et une personne nègre ou d'ascendance nègre de la quatrième génération est interdit. Les écoles pour enfants blancs et pour enfants nègres doivent être séparées. Tout nègre et toute femme blanche qui ne sont pas mariés et qui vivent habituellement ensemble ou partagent la même chambre la même nuit sont punissables d'une amende de $500 ou d'un emprisonnement de 12 mois. Aucune personne ou société n'exigera de n'importe quelle infirmière féminine blanche de travailler dans des salles d'hôpitaux publics ou privés dans lesquelles des nègres sont placés. Les conducteurs de train doivent assigner à chaque passager le wagon ou le compartiment qui lui est destiné selon sa couleur.

crevait d'envie. On les trouvait beaux, mais c'était être aveugle et stupide de ne pas les voir comme ils étaient. Mais depuis que l'honorable Muhammad nous a enseigné l'islam, nous voyons cette chose pâle exactement comme elle est. Rien d'autre que vieille chose pâle. Je crois que l'islam est la meilleure religion pour notre peuple, car elle crée l'unité, te donne dignité, te permet d'avoir confiance en toi et toutes ces choses nécessaires pour construire un être humain complet. Frères et sœurs, je suis ici pour mettre le blanc en accusation. J'accuse les blancs d'être les plus grands assassins sur cette terre. J'accuse les blancs d'être les plus grands kidnappeurs sur cette terre. Nulle part dans ce monde où il est passé, il peut dire qu'il a créé la paix et l'harmonie. Partout où il est passé, il a semé le chaos. Partout où il est passé, il a semé la destruction. C'est pourquoi je l'accuse. Je l'accuse d'être les plus grands kidnappeurs sur cette terre. Je l'accuse d'être les plus grands assassins sur cette terre. Je l'accuse d'être les plus grands voleurs, les plus grands esclavagistes sur cette terre. J'accuse les blancs d'être les plus grands mangeurs de porc, les plus grands ivrognes sur cette terre. Il ne peut nier ces accusations, vous non plus, vous ne pouvez nier ces accusations. Nous sommes la preuve vivante de ces accusations. Vous en êtes la preuve vivante. Tu n'es pas américain, tu n'es plus victime de l'Amérique.

qu'on a connu, c'est l'hypocrisie. Le rêve américain, qu'on n'est pas. Nous vivons chaque jour le cauchemar américain.

avait aussi des nègres des champs qui vivaient dans des huttes et n'avaient rien à perdre. Ils portaient les pires vêtements, mangeaient la pire nourriture, ils subissaient les coups de fouet, ils vivaient en enfer, ils détestaient leur maître. Si la maison du maître prenait feu, ils priaient pour qu'un vent fort s'abatte et attise le feu. Voilà la différence entre les deux. Et aujourd'hui, vous avez encore des nègres des maisons et des nègres des champs. Moi, je suis un nègre des champs. Parfois, je suis un frère à moi, et beaucoup de nos frères utilisent ce mot « révolution » de manière facile sans pratiquer l'examen attentif de ce que ce mot signifie réellement.

avez saigné, vous saignez pour les blancs. Mais lorsque vient le moment de considérer vos propres églises bombardées, vos petites filles noires assassinées, vous n'avez pas de sang. Vous saignez quand l'homme blanc dit saigne, vous mordez quand l'homme blanc dit mort, et vous aboyez quand l'homme blanc dit envoi. Je déteste dire cela sur nous, mais c'est vrai. Comment pouvez-vous justifier le fait d'être non-violent dans le Mississippi et l'Alabama alors que vos églises sont bombardées et vos petites filles assassinées? La révolution est basée sur la terre. La terre est la base de toute indépendance. La terre est le fondement de la liberté, de la justice, de l'égalité. L'homme blanc sait ce que toute révolution. Il sait que la révolution noire est mondiale. Dans sa santé, dans sa nature, il n'existe pas de révolution pacifique. Il n'existe pas de révolution du genre blanc pour l'autre jour. Il n'existe rien qui ressemble à la révolution non violente. La seule révolution non violente est la révolution. La seule révolution basée sur l'amour de votre ennemi.

propre nation, une nation indépendante. Ces machines ne demandent aucune nation. Ils essaient simplement de revenir à un rampant sous la plantation. Il n'y a rien dans notre livre, le Coran, qui nous enseigne à souffrir paisiblement. Notre religion nous enseigne à être intelligent. Soyez paisible, soyez courtois, obéissez à la loi, respectez tout le monde. Mais si quelqu'un lève la main sur vous, envoyez-le au cimetière. En fait, c'était la religion d'autrefois. C'est celle que Maa et Paa utilisaient pour parler. Œil pour œil, dent pour dent, une tête pour une tête et une vie pour une vie. C'est une bonne religion, oui, et personne ne ressent d'offense à ce que ce genre de religion soit enseigné. À part un loup qui a l'intention de faire de vous son repas.

mais la victime pour l'assassin. Si vous n'y prenez pas garde, les journaux vous feront haïr les opprimés et aimer les oppresseurs. Ils se servent de la presse, experte en l'art de créer des images pour vous dominer. Et ils font passer le meurtre massif, le meurtre de sang-froid pour une entreprise humanitaire.

fa croire aux blancs que 90% des noirs sont des criminels. Et une fois que le public blanc est convaincu que la plupart des noirs sont des criminels, alors ça donne automatiquement le droit à la police de débouler chez les noirs en jouant à la Gestapo.

0: ne peut y avoir d'union entre noir et blanc tant qu'il n'y aura pas d'abord une union noire. Deux divergences internes m'ont contraint à quitter la nationalisme. Je ne parle plus de mon plein gré, mais à présent c'est chose faite et j'entends en tirer les meilleurs partis possibles. Maintenant, j'ai plus de liberté d'action.
1: Avez-vous pas peur de ce qui pourrait vous arriver après les déclarations que vous avez faites?
0: Oui, je suis probablement déjà un homme mort. Je me réveille tous les matins sachant que je gagne un jour de plus. Je vis comme un mort en Suisse. Aussi voudrais-je vous demander un service. Quand je serai mort pour de bon, je le dis parce que je sais que je le serai quand ce livre paraîtra. Quand je serai mort pour de bon, lisez bien les journaux. La presse blanche identifiera ma police à la reine. Vous verrez.

plus une non religieuse. La musulmanie mosquée demeurera largement ouverte aux idées et à l'aide financière de toute provenance. Les blancs peuvent nous aider, mais ils ne sont pas admis parmi nous. Il ne peut y avoir d'union